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Je loue récemment cette phrase. L'histoire des hommes est la longue succession de synonymes d'un même vocable. Y contredire est ton devoir.

Deux magnifiques solistes en direct de Verbier. C'était Pierre Génisson à la clarinette, Antoine Tamesti à l'alto, accompagné par le chef hongrois Gábor Takács-Nagy et l'orchestre de chambre du Verbier Festival. Ils jouaient pour nous, et avec beaucoup de musicalité, beaucoup de sensibilité, le concerto pour clarinette, alto et orchestre en mi mineur, opus 88 de Max Bruch.

Des applaudissements bien mérités pour ces deux artistes, ces deux solistes, avec des échanges de regards sans cesse. On pouvait voir Pierre Génisson qui regardait Antoine Tamesti, car l'écriture de ce concerto fait valoir les deux solistes à part égale. Ils sont tout le temps entremêlés, les thèmes sont tout le temps entremêlés, il y a des réparties. C'est vraiment un double concerto avec un accompagnement d'orchestre de chambre et une musique peu connue, très belle ma foi. Enfin, je dois dire que j'ai été touché par la mélancolie de l'œuvre dans les deux premiers mouvements et puis un final qui est plus enlevé. Tout à l'heure, je parlais de Mendelssohn et Louis Spohr. Pour le final, peut-être, oui, mais à vrai dire, cette musique se rapproche davantage d'un Brahms tardif ou encore d'un Antonin Dvorak, un concerto qui a été composé en 1911. Alors on va voir si éventuellement il y aura un bis par ces musiciens, très applaudis, je le dis encore une fois, à la salle des Combins, un bis après ce magnifique concerto et tout cet effort musical. Et oui, un bis, voilà.